Marquez. L'Angleterre a pu rembarquer 400 000 soldats. Elle continuera la guerre. En juillet 40, il propose une paix de compromis. Weil ich dann nicht an den Sieg, sondern das Bitte, sondern an Siegen und